0: mapapal.
1: Ano gusto mo? No. Tu veux que moi j'appelle les adultères ici-bas? Non. Je t'amène toujours. Mais... Je te parle en français, tu veux pas? Moi je veux te parler un peu en anglais. Please, Mr. Corbière. A qui vous mène mon nom? $100.
0: Non, monsieur. Non.